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0: Ouais. 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
1: Aquí juega la guante dos. ¿Dónde juega? Está, wey, papá, wey. Traigo mi nuevo tatuaje de Juan.